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2: Akeline Vizinda vient sur la mise en onde. Salut à toutes et à tous et bienvenue à cette édition dont voici les principaux titres. 11 hommes ont été tués par leur conjointe entre le mois de mai et le mois de juillet. Sont des chiffres fournis par l'association L'Homme en détresse qui œuvre pour la lutte contre les violences faites aux hommes. Des cas de vol qui passaient presque une année et qui s'étaient intensifiés sur la colline de Gasenyi-Nyakabondo dans la commune de Nahangwa, province de Bujumbura, sont actuellement en diminution, ce que les habitants de cette colline apprécient. Le centre neuropsychiatrique de Kamenge s'est doté d'un service d'addictologie. La psychiatre et directeur des soins au sein du CNPK explique que ce centre prend en charge les personnes qui ont des problèmes de comportement liés à la consommation de substances psychoactives ou bien la répétition d'un comportement. Dans un instant, les détails.
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2: Bienvenue encore une fois. 11 hommes ont été tués par leur conjointe entre le mois de mai et le mois de juillet. Ces chiffres sont fournis par l'association L'Homme en détresse qui œuvre pour la lutte contre les violences faites aux hommes. Cette même association indique également que durant cette même période, 6 hommes ont été grièvement blessés par leur conjointe. Le président de cette association, Boniface Nduimana, déplore que même si certains auteurs de ces actes sont sanctionnés, il existe encore des cas où la loi n'est pas appliquée correctement. Il demande que les personnes reconnues coupables de telles infractions soient punies conformément à la loi et que des actions de sensibilisation soient menées auprès des enfants. On l'écoute dans la traduction de Jonathan Iratouze.
3: Depuis le mois de mai jusqu'au 30 juillet, nous avons répertorié 11 cas de meurtre d'hommes liés aux violences basées sur le genre. Parmi ces victimes, 4 hommes ont été tués au mois de mai, 2 au mois de juin et 5 au mois de juillet dans différentes provinces du Burundi. Sur ces 11 hommes tués, 4 l'ont été par leur conjointe avec la complicité de leurs enfants. Par ailleurs, 6 hommes ont été brièvement blessés, ce qui les a contraints à engager d'importantes dépenses pour leurs soins médicaux. Nous avons également enregistré 2 cas de castration ayant entraîné de blessures. Ces chiffres montrent une recrudescence inquiétante des violences basées sur le genre commises à l'encontre des hommes. Nous saluons les efforts de la justice dans les cas où les auteurs ont été condamnés. Toutefois, nous déplorons que dans certaines situations, la loi ne soit pas appliquée, ce qui contribue à la multiplication de ces actes au sein de la communauté. Nous demandons que les auteurs de ces crimes soient arrêtés, traduits en justice et sanctionnés conformément à la loi et que des enquêtes approfondies soient menées afin d'établir les véritables motivations et à conduire à ces meurtres. Enfin, nous estimons qu'il est urgent d'organiser des séances de sensibilisation destinées aux enfants afin de les dissuader de suivre ou de soutenir un parent impliqué dans de tels actes de violence.
2: Des cas de vol qui passaient presque une année et qui s'étaient intensifiés sur la colline de Gasenyi-Nyakabondo dans la commune de Nahangwa, province de Bujumbura, sont actuellement diminuant, ce que les habitants de cette

0: Colline apprécie. Ses habitants affirment que cette amélioration est due à la mise en place des agents de sécurité faits par l'administration. L'administration locale confirme que depuis cette période, 6 personnes soupçonnées de vol ont déjà été arrêtées. Des détails avec Dieudonné Nyanzigami.
1: Ces habitants qui apprécient la diminution des cas de vol qui étaient fréquents dans cette localité expliquent que les autorités administratives ont installé dans chaque coin des agents de sécurité. Ils affirment qu'ils vivent désormais en paix comparablement aux années antérieures. Alors que ces vols étaient souvent commis pendant la nuit, aujourd'hui les personnes qui circulent tard sont arrêtées et remises aux instances habilitées. Comme certains auteurs de ces vols étaient des jeunes de la région, ces habitants demandent au gouvernement d'aménager des espaces, notamment les terrains de sport, afin que cette jeunesse puisse avoir de quoi faire. L'administration locale confirme également cet état de fait. Le chef de cette colline, Amos Ndayisaba, indique que cela a été possible grâce à la quadrilogie. Il précise que les enquêtes menées ont montré que les gens qui commettaient ces cas de vol venaient des quartiers voisins. Ndayisaba appelle aux administrés à ne pas se relâcher. 6 personnes impliquées dans ces vols ont déjà été arrêtées, selon la même autorité.
0: Merci à Dieudonné Nyanzigami. Le centre neuropsychiatrique de Kamenge s'est doté d'un service d'addictologie. La psychiatre et directeur des soins au sein du CNPK explique que ce centre prend en charge les personnes qui ont des problèmes de comportement liés à la consommation de substances psychoactives ou bien la répétition d'un comportement. Le directeur du programme national de lutte contre les maladies non transmissibles montre que ces addictions ont des conséquences sur la santé et sensibilise la population à l'existence de ce centre qui peut les aider au sévrage. Les précisions avec Cléria Kangundi.
2: Ce centre d'addictologie est un nouveau service du centre neuropsychiatrique de Kamenge, comme l'indique le directeur des soins au CNPK, la psychiatre Godelive Nimubona.
3: Un nouveau centre de prise en charge des addictions. C'est un centre qui prend en charge les personnes qui ont des problèmes de comportement liés à la consommation de substances psychoactives ou bien à la répétition d'un comportement qui plus tard devient une addiction.
2: La psychiatre Nimubona montre certaines substances qui conduisent à l'addiction.
3: Les substances psychoactives qui peuvent conduire à l'addiction sont nombreuses. Ici, je commence par l'alcool. Est pris comme une substance illicite, il y a certaines personnes qui peuvent développer une dépendance à l'alcool. Il y a aussi la dépendance liée à la nicotine. Au tabac, on peut voir une dépendance qui est liée à d'autres drogues dures, des drogues illicites comme l'héroïne, la cocaïne et les dérivés morphiniques. Les écrans font partie de comportements addictifs, que ce soit les écrans, que ce soit les achats compulsifs, que ce soit les jeux. Si ça se fait de façon répétée, ça peut entraîner une addiction.
2: Le directeur du programme national de la lutte contre les maladies non transmissibles, Dr Leonidas Nzisavira, sensibilise les Burundais à la connaissance de l'existence de ce centre et ceux qui sont addicts à le fréquenter, d'autant plus que l'addictologie a des conséquences sur la santé humaine.
4: Ce sont des pathologies qui tuent d'une façon silencieuse. Les patients souffrant de ces addictions, les conséquences sur la santé des individus, il y a les cancers, il y a les hépatites, il y a les pathologies mentales. Donc, c'est à nous tous de conjuguer tous nos efforts pour essayer de sensibiliser la population que ce centre existe. Parce qu'il y a beaucoup de personnes qui ne savent pas que ce centre existe.
2: Le centre Espoir d'addictologie, situé au sein du centre neuropsychiatrique de Kamenge, a ouvert ses portes en octobre 2025. C'est le premier centre public qui traite l'addictologie. Un pareil centre en addictologie a été ouvert également aux branches du CNPK de Gitega et de Ngozi.
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0: Radio Ndundikitu, nous poursuivons notre journal. Célébration ce samedi de la fête nationale dédiée à la commune. Célébrée chaque premier samedi du mois d'août, cette fête est en train d'être célébrée même en commune Mukaza dans la province de Bujumbura. Mais l'administratrice de cette commune, Aline Bigirimana, déplorait le fait que certains responsables administratifs ne se soient pas présentés à cette fête nationale qui se tient sur le boulevard de l'Indépendance et qui n'est pas non plus donné de motif. Et selon elle, cela montre que ces dirigeants ne savent pas ce qu'ils ont comme responsabilité. D'anciens professeurs de l'université du Burundi, aujourd'hui à la retraite, se disent inquiets du fait que des parents vivant à l'étranger ne rappellent pas la langue kirundi à leurs enfants. Ces enseignants universitaires retraités expliquent que cette situation pousse certains enfants à considérer le kirundi comme une langue étrangère, ce qui les amène à craindre de retourner dans leur pays. Toutefois, ces anciens enseignants se réjouissent de constater que certains parents ont déjà recherché des enseignants pour apprendre le kirundi à leurs enfants. Odilon Ngedjiman.
6: L'une des principales préoccupations soulevées est que certains parents burundais installés à l'étranger ne transmettent plus la langue kirundi à leurs enfants de leur plus jeune âge. C'est le constat dressé par Christine Mbonyingingo, professeure retraitée de l'Université du Burundi. Elle salue toutefois les familles qui ont choisi de faire appel à des enseignants afin d'initier leurs enfants au kirundi.
7: Je suis passée à Paris il n'y a pas longtemps et j'ai compris qu'elle anime un cours en kirundi pour les tout petits, pour les qui résident à l'étranger. Parce que malheureusement, il y a cette mauvaise habitude. Vous amenez des enfants à l'étranger et à l'étranger, on vous dit qu'il faut qu'ils maîtrisent notre langue à nous. Et les parents, ils tombent dans le piège. Ils oublient le kirundi.
6: Malgré cette réalité, certains Burundais de la diaspora continuent de préserver leur identité culturelle. Melchior Mukuli, également professeur retraité de l'Université du Burundi, se réjouit de voir de nombreux jeunes Burundais vivant à l'étranger demeurer fiers de leur culture et de leurs traditions d'origine.
8: Il faut crier, être fausse que des gens soient fiers de leur culture, de la culture burundaise. Je viens de passer 2 ou 3 semaines dans un pays étranger où j'ai vu des jeunes Burundais portant des t-shirts sur lesquels étaient inscrits Ndi Murundi. Ils étaient fiers de pouvoir se balader dans cette grande ville en portant ce t-shirt.
6: Barbara Ndimurukundo Kururu, elle aussi professeure retraitée de l'Université du Burundi, enseigne le kirundi à des enfants vivant à l'étranger. Elle explique avoir répondu à la demande de plusieurs parents inquiets de voir leurs enfants refuser de retourner au Burundi par crainte de ne pas comprendre la langue de leurs ancêtres.
7: Burundais qui vivent en France, en discutant, ils m'ont dit « Oh, nos enfants, ils refusent d'aller avec nous au Burundi parce qu'ils disent qu'ils deviennent muets, parce qu'ils ne connaissent pas le kirundi. » Ils m'ont proposé, on remaîtrisait les structures du kirundi d'abord, après, deuxième année, on va faire un approfondissement de la langue et de la culture burundaise.
6: Le kirundi, l'un des principaux piliers de la culture burundaise, est aujourd'hui la langue maternelle de 82% de la population. Dans le but de promouvoir et de valoriser cette langue bantoue, le gouvernement a récemment nommé les 11 membres du conseil de l'Académie Rundi, conformément au décret numéro 100/086 du 11 novembre 2025, portant nomination des membres du conseil de l'Académie Rundi. Cette instance est notamment chargée de contribuer au développement et au rayonnement de la langue kirundi.
0: Merci à Odilon Ngedjiman. Les sites touristiques de la commune de Rumonge font actuellement l'objet d'importants travaux d'aménagement. L'administrateur communal Augustin Minani indique que ces initiatives devraient contribuer à attirer davantage des visiteurs. Il précise que certains espaces, notamment des zones forestières, connaîtront des infrastructures d'hébergement destinées aux touristes. Les sources d'eau chaude naturelles bénéficieront et les d'un aménagement afin d'améliorer leur attractivité. Écoutez l'administrateur communal de Rumong.
9: C'est un vaste projet touristique. Nous avons 4 forêts, Kayamba, Kigwena, Zanda et Buruhukiro Nyamirambo, et ces sites s'ajoutent aux eaux thermales de Mugara, Gafumbe et Dama. Alors, dans ce secteur, nous sommes en train de tout faire pour attirer plus de touristes, surtout que la commune Rumonge a un atout majeur d'avoir une grande décence sur le lac Tanganyika et de nombreux et belles hôtels qui accueillent beaucoup de touristes venus de tous les horizons. Nous encourageons encore les investisseurs à la construction des hôtels et nous aménageons ces sites touristiques. Le site abritant les eaux thermales de Mugara est en train d'être aménagé. Celui de Gafumbe sera bientôt aussi aménagé. Nous avons commencé avec le paiement des frais d'expropriation pour l'intérêt public. Et après cette opération, les travaux d'aménagement vont suivre. Agafumbe, le site restera naturel à la différence de Mugara. Nous y mettrons seulement des abris à la pluie et au soleil. Nous y planterons aussi de nouveaux arbres. Les quatre forêts accueillent déjà les touristes. À Kigwena, cette année, nous prévoyons y construire une maison pour touristes le long de la route.
0: C'était là l'administrateur communal de Rumonge, Augustin Minan. Il a été traduit en français par Jonathan Iratouz. Et voilà, chers auditeurs, c'est par là que nous bouclons notre édition. Merci à Kéline Bizindavi qui a assuré la mise en onde. Merci de nous avoir prêté une heure attentive. Bon pseudo programme. Au revoir.
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2: Akerine Bizindavia sur la mise en onde. Salut à toutes et à tous et bienvenue à cette édition dont voici les principaux titres. Célébration ce samedi de la fête nationale dédiée aux communes célébrée chaque premier samedi du mois d'août. Le président de la République du Burundi a appelé à la vigilance lors des élections prochaines. 11 hommes ont été tués par leurs épouses entre le mois de mai et le mois de juillet, selon les chiffres fournis par l'association Hommes en détresse. Des anciens professeurs de l'Université du Burundi, aujourd'hui en retraite, déplorent un relâchement de la langue maternelle chez les enfants burundais vivant à l'étranger. Dans un instant, le développement.
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2: Bienvenue encore une fois à célébration ce samedi de la fête nationale dédiée aux communes célébrées chaque premier samedi du mois d'août dans la province Gitega. La célébration a eu lieu sur la colline Simba de la zone Maranja, commune Gitega, et les cérémonies ont été arrosées par le président de la République, Evariste Ndayishimiye, qui a fait part à travers son discours. Le numéro 1 burundais a interpellé les chefs des collines et quartiers à être vigilants durant les prochaines élections, étant donné que tout le scrutin se déroule sur place. Anse Nangouf.
3: À travers la célébration de la fête communale qui a eu lieu ce samedi sur la colline Simba de la zone Maranvia, commune et province Gitega, le président de la République du Burundi et natif de cette circonscription, Evariste Ndayishimiye, a fait savoir dans son discours que c'est une occasion de rencontre entre les intellectuels et les analphabètes en vue d'échanger sur le développement de leur circonscription en se complétant mutuellement comme des enfants d'une même patrie. Ainsi, le président de la République du Burundi a demandé aux jeunes d'étudier la façon de dénicher leur talent.

0: plans respectifs afin de maximiser leurs énergies dans le but de réaliser leurs rêves. Quant aux parents, le numéro 1 burundais les a appelés à se focaliser sur la bonne éducation de leurs enfants basée sur l'amour du travail. À ce moment, il a rappelé que jusqu'à l'âge de 17 ans, ce sont les études pour acquérir des savoirs, tandis qu'entre 18 et 50 ans, l'on doit travailler pour éviter les remords du troisième âge. Quant aux remarques qu'on n'a rien au-delà de 50 ans, il faut se réveiller pour rattraper le retard encaissé, a-t-il ajouté. Dans son discours, le président Évariste Ndayishimiye a exprimé sa gratitude à l'endroit des chefs de collines et quartiers qui se sont distingués à travers des réalisations hautement louables après juste une année d'exercice de leur mandat. Parmi ceux-ci, sept chefs des collines, Rutegama, Kiremba, Karemba, Mubuga, Gisuru, Mugutu et Ntobwe de la commune Gitega. Avant de clore son discours, le président de la République du Burundi a interpellé les chefs de collines et quartiers à être vigilants pendant les élections prochaines, étant donné que le scrutin se déroule là, à la base.
1: Merci à Nsé Nangouvou. Cette fête a été célébrée également en commune Mukaza, dans la province de Bujumbura, mais l'administrateur communal a déploré le fait que certains responsables administratifs ne soient pas présentés à cette fête sans qu'ils aient donné de motifs, ce qui, selon elle, montre que ces dirigeants ne savent pas ce qu'ils ont comme responsabilité, bien que certains de ces résidents de la commune Mukaza affirment que les autorités locales leur servent convenablement. Il déplore certains manquements dans la délivrance de certains documents comme l'identité, dont le retard est au niveau de la commune, cristallise Hadeliman.
2: À marge de la célébration de la journée nationale dédiée aux communes, l'administrateur de la commune de Mukaza a déploré l'absence de certains chefs de zone et de quartier à cette cérémonie. Selon Aline Bigirimana, cette attitude traduit un manque de respect envers les citoyens qui les ont élus. Pour qu'il y ait un véritable développement, il faut que les citoyens respectent leurs dirigeants et que les dirigeants respectent également les citoyens. Lorsqu'on est un responsable élu, par exemple un chef de quartier, et qu'on est invité à une activité comme celle-ci, mais qu'on choisit de ne pas y participer sans même en informer le chef de sa zone, cela montre qu'on ne mesure pas la responsabilité de la fonction que l'on occupe. Cependant, certains habitants ayant participé à cette célébration ont salué la qualité de la gouvernance assurée par les responsables locaux, depuis les collines jusqu'au quartier. Les habitants de la commune de Mukaza se plaignent toutefois de la lenteur dans le traitement de certains dossiers administratifs, notamment les retards liés à la signature de certains documents au niveau de la commune, dont la carte nationale d'identité.
3: Les autorités de la zone Mouira nous administrent bien. Toutefois, en ce qui concerne les cartes nationales d'identité, les retards se situent au niveau de la commune. Les procédures y prennent beaucoup de temps, si bien que les citoyens attendent longtemps avant d'obtenir leur carte d'identité.
2: La journée des communes est célébrée depuis 2023. Parmi ses principaux objectifs figure l'évaluation de la situation des communes et de la sensibilisation des citoyens à participer activement aux travaux de développement communautaire. L'administrateur de Mukaza a indiqué que les autorités communales ont déjà effectué une tournée dans toutes les zones afin d'écouter les préoccupations des habitants et de rechercher des solutions adaptées à leurs difficultés.
1: Cristallisé Hadelimana, des cas de vol qui passaient presque une année et qui s'étaient intensifiés sur la colline d'Ogasse Nya Kabondo dans la commune de Ntahangwa, province de Bujumbura, sont actuellement en diminution. Ce que les habitants de cette colline apprécient, ces habitants affirment que cette amélioration est due à la mise en place des agents de sécurité faites par l'administration. L'administration locale confirme que depuis cette période, 6 personnes soupçonnées de vol ont déjà été arrêtées. Les détails avec Dieudonné Nyanzikami.
4: Ces habitants qui apprécient la diminution des cas de vol qui étaient fréquents dans cette localité expliquent que les autorités administratives ont installé dans chaque coin des agents de sécurité. Ils affirment qu'ils vivent désormais en paix, comparablement aux années antérieures.
5: Ils ont mis en place des agents de sécurité dans chaque quartier, selon sa superficie. Même un enfant qui vole un billet, il doit être directement arrêté. Nous vivons en paix.
6: Aujourd'hui, ça vaut mieux. Dans les années passées chez nous, ils nous ont volé des ordinateurs et des télévisions alors que nous étions à la messe un certain dimanche.
4: Alors que ces vols étaient souvent commis pendant la nuit, aujourd'hui, les personnes qui circulent tard sont arrêtées et remises aux instances habilitées.
5: Si tu circules aux environs 23 heures, ces agents de sécurité t'arrêtent pour savoir si tu es dans la localité ou pas. Si tu persistes, ils te montrent une badge et si tu n'es pas humilié, ils te gardent jusqu'à la matinée et ils te traduisent devant la justice.
4: Comme certains auteurs de ces vols étaient des jeunes de la région, ces habitants demandent au gouvernement d'aménager des espaces, notamment les terrains de sport, afin que cette jeunesse puisse avoir de quoi faire.
6: Qui disponibilise des espaces verts où on peut construire des terrains de sport, mais aussi organiser des activités pour pouvoir occuper ces jeunes.
4: L'administration locale confirme également cet état de fait. Le chef de cette colline, Amos Ndayisaba, indique que cela a été possible grâce à la quadrilogie. Il précise que les enquêtes menées ont montré que les gens qui commettaient ces cas de vol venaient des quartiers voisins. Ndayisaba appelle aux administrés à ne pas se relâcher. 6 personnes impliquées dans ces vols ont déjà été arrêtées, selon la même autorité.
1: Merci à Dieudonné Nianzigamiye. 11 hommes ont été tués par leur conjointe entre le mois de mai et le mois de juillet. Ces chiffres sont fournis par l'association Hommes en détresse qui œuvre pour la lutte contre les violences faites aux hommes. Cette même association indique également que durant cette même période, 6 hommes ont été grièvement blessés par leur conjointe. Le président de cette association, Boniface Ndouimana, déplore que même si certains auteurs de ces actes sont sanctionnés. Il existe encore des cas où les lois ne sont pas appliquées correctement. Il demande que des personnes reconnues coupables de telles infractions soient punies conformément à la loi et que des actions de sensibilisation soient menées auprès des enfants. On l'écoute dans la traduction de Jonathan Iratous.
7: Depuis le mois de mai jusqu'au 30 juillet, nous avons répertorié 11 cas de meurtre d'hommes liés aux violences basées sur le genre. Parmi ces victimes, 4 hommes ont été tués au mois de mai, 2 au mois de juin et 5 au mois de juillet dans différentes provinces du Burundi. Sur ces 11 hommes tués, 4 ont été par leur conjointe avec la complicité de leurs enfants. Par ailleurs, 6 hommes ont été brièvement blessés, ce qui les a contraints à engager d'importantes dépenses pour leurs soins médicaux. Nous avons également enregistré 2 cas de castration ayant entraîné de blessures. Ces chiffres montrent une recrudescence inquiétante des violences basées sur le genre commises à l'encontre des hommes. Nous saluons les efforts de la justice dans les cas où les auteurs ont été condamnés. Toutefois, nous déplorons que dans certaines situations, la loi ne soit pas appliquée, ce qui contribue à la multiplication de ces actes au sein de la communauté. Nous demandons que les auteurs de ces crimes soient arrêtés, traduits en justice et sanctionnés conformément à la loi et que des enquêtes approfondies soient menées afin d'établir les véritables motivations et à conduire à ces meurtres. Enfin, nous estimons qu'il est urgent d'organiser des séances de sensibilisation destinées aux enfants afin de les dissuader de suivre ou de soutenir un parent impliqué dans de tels actes de violence.
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1: Radio Indonde Culture, nous poursuivons notre journal. Des anciens professeurs de l'université du Burundi, aujourd'hui à la retraite, se disent inquiets du fait que des parents vivant à l'étranger ne rappellent pas la langue kirundi à leurs enfants. Ces enseignants universitaires retraités expliquent que cette situation pousse certains enfants à considérer le kirundi comme une langue étrangère, ce qui les amène à craindre de retourner dans leur pays. Toutefois, ces anciens enseignants se réjouissent de constater que certains parents ont déjà recherché des enseignants pour apprendre le kirundi à leurs enfants, n'est-ce pas, Odilon Hedjiman?
9: L'une des principales préoccupations soulevées est que certains parents burundais installés à l'étranger ne transmettent plus la langue kirundi à leurs enfants de leur plus jeune âge. C'est le constat dressé par Christine Mbonyingingo, professeure retraitée de l'Université du Burundi. Elle salue toutefois les familles qui ont choisi de faire appel à des enseignants afin d'initier leurs enfants au Kirundi.
10: Je suis passée à Paris il n'y a pas longtemps et j'ai compris qu'elle anime un cours en Kirundi pour les tout-petits, pour les qui résident à l'étranger. Parce que malheureusement, il y a cette mauvaise habitude. Vous amenez des enfants à l'étranger et à l'étranger, on vous dit qu'il faut qu'ils maîtrisent notre langue à nous. Et les parents, ils tombent dans le piège. Ils oublient le Kirundi.
9: Malgré cette réalité, certains Burundais de la diaspora continuent de préserver leur identité culturelle. Melchior Mukuli, également professeur retraité de l'Université du Burundi, se réjouit de voir de nombreux jeunes Burundais vivant à l'étranger demeurer fiers de leur culture et de leurs traditions d'origine.
11: Il faut crier, être fausse que des gens soient fiers de leur culture, de la culture burundaise. Je viens de passer 2 ou 3 semaines dans un pays étranger où j'ai vu des jeunes Burundais portant des t-shirts sur lesquels étaient inscrits Ndi Murundi. Ils étaient fiers de pouvoir se balader dans cette grande ville en portant ce t-shirt.
9: Barbara Ndimurukundo Kururu, elle aussi professeure retraitée de l'Université du Burundi, enseigne le Kirundi à des enfants vivant à l'étranger. Elle explique avoir répondu à la demande de plusieurs parents inquiets de voir leurs enfants refuser de retourner au Burundi par crainte de ne pas comprendre la langue de leurs ancêtres.
10: Burundais qui vivent en France, en discutant, ils m'ont dit « Oh, nos enfants, ils refusent d'aller avec nous

0: Basque, portant nomination des membres du conseil de l'Académie Rundi. Cette instance est notamment chargée de contribuer au développement et au rayonnement de la langue Kirundi.
1: Merci à Odilon Ngedjimana. Les sites touristiques de la commune d'Olmongé font actuellement l'objet d'importants travaux d'aménagement. L'administrateur communal Augustin Minani indique que ces initiatives devraient contribuer à attirer davantage des visiteurs. Il précise que certains espaces, notamment des zones forestières, connaîtront des infrastructures d'hébergement destinées aux touristes. Les sources d'eau chaude et naturelle bénéficieront, elles, d'aménagements afin d'améliorer leur attractivité. Écoutez l'administrateur communal d'Olmongé, Augustin Minani, dans la traduction d'Ojontan Iratouzi.
2: C'est un vaste projet touristique. Nous avons quatre forêts, Hayamba, Kigwena, Zanda et Buruhukiro Nyamirambo, et ces sites s'ajoutent aux eaux thermales de Mugara, Gafumbe et Dama. Alors, dans ce secteur, nous sommes en train de tout faire pour attirer plus de touristes, surtout que la commune Rumongué a un atout majeur d'avoir une grande décence sur le lac Tanganyika et de nombreux et belles hôtels qui accueillent beaucoup de touristes venus de tous les horizons. Nous encourageons encore les investisseurs à la construction des hôtels et nous aménageons ces sites touristiques. Le site abritant les eaux thermales de Mugara est en train d'être aménagé. Celui de Gafumbe sera bientôt aussi aménagé. Nous avons commencé avec le paiement des frais d'expropriation pour l'intérêt public. Et après cette opération, les travaux d'aménagement vont suivre. À Gafumbe, le site restera naturel, à la différence de Mugara. Nous y mettrons seulement les abris à la pluie et au soleil. Nous y planterons aussi de nouveaux arbres. Les quatre forêts accueillent déjà les touristes. À Kigwena, cette année, nous prévoyons y construire une maison pour touristes le long de la route.
1: Le centre neuropsychiatrique de Kamenge s'est doté d'un service d'addictologie. La psychiatre et directeur de soins au sein du CNPK explique que ce centre prend en charge les personnes qui ont des problèmes de comportement liés à la consommation de substances psychoactives ou bien la répétition d'un comportement. Le directeur du programme national de lutte contre les maladies non transmissibles montre que ces addictions ont des conséquences sur la santé et sont sensibilise la population à l'existence de ce centre qui peut les aider au sevrage. Des précisions avec Claire Yakamondi.
3: Ce centre d'addictologie est un nouveau service du centre neuropsychiatrique de Kamenge, comme l'indique le directeur des soins au CNPK, la psychiatre Godelive Nimubona.
4: Un nouveau centre de prise en charge des addictions. C'est un centre qui prend en charge les personnes qui ont des problèmes de comportement liés à la consommation de substances psychoactives ou bien à la répétition d'un comportement qui plus tard devient une addiction.
3: La psychiatre Nimuwona montre certaines substances qui conduisent à l'addiction.
4: Les substances psychoactives qui peuvent conduire à l'addiction sont nombreuses. Ici, je commence par l'alcool. Est pris comme une substance licite, il y a certaines personnes qui peuvent développer une dépendance à l'alcool. Il y a aussi la dépendance liée à la nicotine. Au tabac, on peut voir une dépendance qui est liée à d'autres drogues dures, des drogues illicites comme l'héroïne, la cocaïne et les dérivés morphiniques. Les écrans font partie de comportements addictifs, que ce soit les écrans, que ce soit les achats compulsifs, que ce soit les jeux. Si ça se fait de façon répétée, ça peut entraîner une addiction.
3: Le directeur du programme national de la lutte contre les maladies non transmissibles, Dr Leonidas Nzisawira, sensibilise les Burundais à la connaissance de l'existence de ce centre et ceux qui sont addicts à le fréquenter, d'autant plus que l'addictologie a des conséquences sur la santé humaine.
5: Ce sont des pathologies qui tuent d'une façon silencieuse. Les patients souffrant de ces addictions, les conséquences sur la santé des individus, il y a les cancers, il y a les hépatites, il y a les pathologies mentales. Donc, c'est à nous tous de conjuguer tous nos efforts pour essayer de sensibiliser la population que ce centre existe. Parce qu'il y a beaucoup de personnes qui ne savent pas que ce centre existe.
3: Le centre Espoir d'addictologie, situé au sein du centre neuropsychiatrique de Kamenge, a ouvert ses portes en octobre 2025. C'est le premier centre public qui traite l'addictologie. Un pareil centre en addictologie a été ouvert également aux branches du CNPK de Gitega et de Ngozi.
1: Cléria Kangundiye, voilà chers auditeurs, c'est par là qu'en boucle notre édition. Merci à Kéline Bizindavi qui assurait la mise en onde. Merci de nous avoir prêté une heure attentive. Bon suite au programme. Au revoir.

Dieu avec nous. Béni soit ton Saint-Nom, Jésus. Dieu avec nous. Alléluia.